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0: Bonjour, madame. Bonjour. Bonjour. Bonjour. Bonjour. Et, pas plus encore parler. Ma mère va même lever tête avec le voiture là. Bonjour, madame. J'étais venu voir mon ami hospitalisé. Oh. Oh, la jeunette m'a élevé. Hein. Oh, m'a élevé, papa. On dirait qu'elle m'a dégoumé. Bonjour, madame. On t'a vu une voisin mis à mon hôpital. Oh, oh, oh, oh, oh. Good morning, madame. Can you send me where is my friend hospital? Parlez français, parlez créole, et parlez anglais. Maman parlé 20 du gadou. Oh. Ah, nous changer même. Mi bab, oh là, nous calé. Eh, en couillant de couillant, là, il panique. En couillant de couillant, là, il calé, il calé. En couillant de couillant, là, il calé, il calé. En couillant de couillant. Pardon? Pardon, madame? Ah, où t'es là, alors? Mais longtemps, on va passer fort en moi, là, madame. Ça fait un bon moment, hein? Pardon? Ah, pas si j'ai pas tenté de chanter là-là. Ah, bon? C'est ça. Bonjour, madame. Bonjour. Bonjour, madame la secrétaire. Voilà, j'étais venu voir mon ami hospitalisé. Oui, je vous explique, hein, madame. Voilà. Mardi soir, plus exactement, vers 8h24, mon ami et moi, on était en train de boire un rhum l'absinthe chez la Mycène. Quand brutalement, madame, il a été envahi par une douleur brutale sous son bas-ventre qui a coupé sa respiration sec. Madame la secrétaire, le gars d'amour n'est pas dans ma main là, alors. Mais j'ai eu la présence d'esprit d'appeler le docteur Zamia, qui lui-même s'est trouvé fortement dépassé par ces événements, appeler les pompiers qui à leur tour, leurs quatre pattes étaient marrées devant cette situation, appeler la SAMU qui l'ont chahoyé à l'hôpital, alors que moi-même couru vitement à la maison, madame, me mettant un pantalon tergal neuf et un chemise. Pardon? Ah, ben excusez-moi, hein. Au pas boudin savent tout ça. Ben excusez-moi. Excusez-moi. Hein? Non, aïe. Non, aïe. Julia. Oui, madame. Julia qui s'appelle, madame. Oui. Mais madame, depuis tout petit, on l'appelle Julia, hein? Non. C'est pas moi qui suis là. C'est elle qui suis là. Non, madame, ah, pas moi, Julia, c'est elle qui joue là. Oh, pas ça. Oh, bien, gardant les carnets, là. Garde qui n'a pas ni Julia, donc. Hein? Carnet. Juste en Julia d'April. Hospitalisé mardi soir vers 9h30. Ah, oui, hein, aux urgences, oui. Ah, deuxième étage, porte 223. D'accord, merci. C'est même pas occupé. C'est ça. Merci, madame. On est des belles tétés, hein. Ah, mais madame, avoir une des belles tétés, en cas de donner des belles tétés, ou mettre des coltés, c'est pour une belle voix tétée, en donner des belles tétés, merci, ma petite dame, merci. Madame, Excusez-moi. Pour aller au deuxième étage, qu'est-ce que je fais? Hein? Ah, je prends l'ascenseur. L'ascenseur. Oui, c'est ça. Je prends l'ascenseur. Je prends l'ascenseur. L'ascenseur. Je prends l'ascenseur. Excusez-moi, madame. Pour prendre l'ascenseur, je monte au deuxième étage. Ah, je tourne à droite. D'accord, je tourne à droite. Merci, ma petite dame. Merci. Julia. Julia. Julia. Julia. Oh, papa. Encore, il est fatigué. Encore, il est fatigué. Même, hein. Oh, oui, pas non, si, même, non, non, tu gagnes, non, non, j'ai descendu, non. Oh, t'as pas bon, hein. Ah, il peut lever, hein. Ah, non. Oh, monsieur. Faut que l'on fini. On n'a pas dit au contact. Là, je dis au contact que bœuf pas gros, pas moi, gros bonda, c'est vrai, même. Julia, Julia, c'est Marius. 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En vain de voir. 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Et quand on fait un homme? Et quand là? Ah, quand vrai ça, quand là, pas bon, même. 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Tiens, bé, tiens, bé, tiens, bé. 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Hein. Oh, oh. Où ça vient? Tout le monde a la couleur, il n'y a qu'à crier mort, ouais. Ah ouais. Mon cher, t'as qu'à faire 3 jours de suite, Gombo qu'a fait l'entour à Kazao. 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Ah ouais. T'as pas bon, hein. Ouais. Ah, mon cher Julia, vous avez enfant mauvais rêve, vous, hier soir. Enfant mauvais, mauvais rêve, même. Ah, mon cher, en réveil, vous avez dansé, vous avez ri. Ah, vous avez ri aux éclats. Vous savez, ça pas bon. Ça pas bon, même, hein. Ri. Hein, ça pas bon, ça pas bon. Ça, c'est mortalité. Ah non, Julia, ça pas bon, même, hein. Où j'ai payé ma gaya, ouais. Où j'ai payé. Ouais. C'est ça, c'est ça, c'est ça. C'est ça. Ah, mon cher Julien, j'ai monté, j'ai descendu en grand l'hôpital là, ça a cherché. J'ai monté, descendu, monsieur. Wow, wow, wow, wow. Où t'as avant d'arriver juste là, il y a qu'à mettre mon mot là, la mort. Ouais. Mon cher. Un jeune petit garçon qui travaille là, a demandé est-ce qu'il peut avoir passé. Petit garçon a été tellement gentil avec moi, il ouvrait tous ces tiroirs là pour qu'il voit sans problème. Non, au tennis, hein? Au tennis, tout pâté là. Fait un poco là. Ouais. Ouais, c'est ça, c'est ça, c'est ça. Mon cher, vous savez qu'a fait fouette en bas là, papa. Ouais. Fout qu'a fait fouette là. Oh. Regardez, si vous voyez une lunette en ça, ils font un petit dans tout là. Dis-moi, on a couvert du pied à la tête, tout. Ah ouais. Ah ouais, c'est pour pas taper pompe-foie, hein. Ah ouais. C'est ça, c'est ça, c'est ça, c'est ça. Ouais. Donc après, ça m'a dit pour l'ascenseur là. En pain, mais ça, d'après l'ascenseur là. En pain, mais ça, même tes cafés chauds à dans ça, du là. Chaud, chaud, chaud. Moum, moum à dans ça, moum. Mon cher, du là, et comme hier soir, tu manges aux affaires, tout pas châtain, et tu es allé là. Aïe, aïe, aïe, aïe, aïe, aïe, aïe, aïe, mon cher Julia. Oh. Mon cher, comment t'es fait vent si mon Adam est passé? Mon cher Julia, là où vous en faites premier, là, t'es une petite femme blanche au fond à son là. Moi, je vois une petite fille qui a une bouille. Regardez, on dit, vous petit là, ça, tu prends deuxième ou mort. Mon cher Julia, moi-même, comment pas devenir mort après mon aller conscience en moi, en garder bite en moi. Ouais, en garder bite en moi, juste tant que je vais au deuxième étage. Hein. Pardon, Julia. Eh, il fait du bien. Oh, oh. Mais en votre genre, vous êtes coulagé, hein. Et quand vous un homme. Là. Ouais. La caille. Ouais, en cas là. Attends. Et là. Ah. Allô? Allô? Ah, Gombo? C'est où? En côté, je suis là. Là. Ah, quoi, là, pas bon, même. Où est-ce que ça, ou? En bas, quoi, que vous avez fait un chien maintenant, hein? Ouais. Vous voulez parler bail? Hein? Vous voulez dire un petit bonjour? Attends. Julia, Gombo veut dire un petit bonjour.
1: Julia, allô? Julia, grand-père! Ah! Et vous passez la tête à la tête? Ah! Vous voyez les verres? C'est qui que tu l'attends, m'appelle? Chaque manœuvre, on va chahier.
0: Au Tani? Ouais, c'est ça. Au Tani contre Tani? Ouais. Et Julia Bandou, ça. Non, mais t'es pas d'accord avec vous, hein. Alors, au cas de ménager, côté en moi, là, on va dire moi, hein. On pas d'accord avec vous, hein, Julia. Ah non, on pas d'accord, même. Oh. Non, Bandou, ça. Oh, envoie madame à Oukacha y ménager, ou quoi dimanche, ou quoi déménager, ou quoi déménager. Regardez, on va arrêter ça, hein. Et on t'a déjà juste oublié ça, hein. Mis des toilettes, madame, à Oban, porté, bah, toujours, hein. Bah, bah, ou l'état, ou. Mis l'état, ou. Hein? Lille, bah, ou. Attends, retour là. On va faire ça, hein. Là, c'est impôt. Impôt pour payer. Impôt, oui. 250 euros à payer avant le 15. Oui, c'est ça. Oui. Ni dit encore, hein. Là, c'est... Taxe d'habitation. Taxe d'habitation, 150 euros, à payer avant le 15. Avant le 15. Ouais, d'accord. Non, faut payer, hein, Julia, faut payer, hein. Ou bien connaître l'administration, il n'y a pas à jouer avec ça, hein. Il n'y a que 26 jours, hein. Ah, non, note encore. T'as là, c'est d'être madame à qui écrire. T'as là, c'est. Taxe foncière. Taxe foncière, 100 euros. 100 euros. À payer avant le 15. Ouais, avant le 15. Non, non, Julia, faut payer Bitamouna, hein. Faut payer, hein, faut payer. Non, non, non, non, non. Faut payer Bitamouna. Alors, on est dans les taillés. Je veux venir ici dans tes yeux. Non, non, non, payez, payez, payez. Payez. Regardez, en finale de compte, faut payer à rien. Faut payer à rien, Julia. Le 15 juin, toujours, faut payer à rien, là, même. Hein? Attends, voici où qu'à voir les 15, vous pouvez payer après. Hein? Non, non, non, non. Faut payer. Regardez-tu l'argent, là, ouais, Julia, regardez, regardez. Oh, que fait madame à Washington, 29 baou? Ouais. Non, faut payer, faut payer, même. Oh, oh, pourquoi foutez l'argent en bois comme ça, alors? Non, non, hein? Ouais, en des cas de hein, t'en bas lève là. 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Ou quoi déménager? 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Ou pas déménager? 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Pas pleurer, pas pleurer. Oh, en l'état là où j'ai là, la carotte est faite encore. J'ai pleuré pour ça, alors. 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Mais non, pas pleurer, pas pleurer, non. Où j'ai mangé, hein? Hein, tu j'ai mangé? Hein? Mais important, tu comptes salé, bah, là, avant salade, concombre. Hein? Pas du moins? Je dis, vous ne pouvez pas manger à sel? Qui est monde qui dit ça, là? Oh, oh. Ou pas avoir coulé à dire, ah, ou alors? 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Faut manger, on t'y mange pour bah, force, hein? 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Non, non, non. Hein? Manquez, bah, oui, hein? Oh, oh, ma foutue que j'en ai des sables, n'a pas manger, manger à sel. Regardez, ouvrez bouche là, hein. Ouvrez bouche là, ouvrez. Ouvrez. Pas cracher. Voilà. Oh, oh, oh. Pourquoi dis-moi, docteur, je pas manger, manger à sel. C'est comme ça, les latailles que tu es, ou? 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N'y a un ratement en chambre là. 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Oh, oh. C'est ça, c'est ça. 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Au mettez de l'eau, là. 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Au panier? Eh bien, brette de l'eau à concombre, là. Au tabou. Au verre bouteille. Au verre. 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Deux bouts de coq. Deux bouts de coq. 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Qu'est-ce que tu es là? 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Un calé. 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Vous parlez pas moi? Hein? Pas du moins. Est-ce qu'il y a aucun mort? Mon cher Julia, l'homme est là pour passer de la vie à la mort. Hein?

0: ça.
1: Ouais, tout ça, c'est un problème d'éducation. 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
1: Pêche un petit garçon.
2: Papa, regarde comment tu es habillé.
1: Mais je suis habillé, c'est moi qui ai acheté le linge. Là, nous, allez,
2: tu. Mais va devant, je viens.
1: Petit garçon, dépêche-toi, viens nous là.
2: Je viens, papa, je viens.
1: En jean le là, en Hadouza. Oh. Ouais, dis, dépêche-toi.
2: Je viens, pardon.
1: Viens nous là.
2: Va devant, papa.
1: Comment ça va devant? C'est ton école ou bien c'est mon école?
2: Mais c'est mon école, mais...
1: Ah ben d'accord.
2: Je peux pas manger comme ça avec toi.
1: Tu as honte de ton papa, alors?
2: Non.
1: Mais
2: Je suis déjà là.
1: Eh ben, rassurez-vous. Parce que je ne comprends pas, c'est pas du sérieux, ça. Hein? Je suis convoqué à 8h, il est 8h moins 5, je ne vois pas le convoquant.
2: Mais justement, papa, regarde. Je regarde, il n'y a personne. Allons chez nous.
1: Comment ça, allons chez nous? Reste là, petit garçon. Oh. Tu te rends compte de ça que tu m'as fait faire? Tu es convoqué, on me convoque pour toi. Hein? Toi, Freddy, mon fils, tu as reçu mon éducation. Hein? Tu as reçu mon élevage. Ah non, tu fais jeu. Hein? J'ai roulé pendant 10 ans sans permis. Aucune gendarme a vu ça. À plus forte, les gendarmes m'ont convoqué. Et toi, mon fils, tu as reçu mon élevage, mon éducation. Tu veux me convoquer? Ah non, aucunement, mon vieux. Aucunement. D'ailleurs, vous, Yon, donne-moi la carnet de correspondance. C'est moi-même, en propriétaire. C'est pas mon baba, ça. J'ai pas mes lunettes, lis ça pour moi, s'il te plaît.
2: Papa, depuis qui t'as que tu portes lunettes?
1: Adieu, lis ça, petit garçon.
2: Monsieur, vous êtes convoqué de... Mais vous n'êtes pas obligé de venir, oui.
1: Attends, ça.
2: Hein?
1: Pourquoi je ne suis pas obligé de venir?
2: Parce que...
1: C'est pas la peine. Bonjour.
3: Bonjour, monsieur.
1: Bonjour, monsieur. C'est toi le professeur?
3: Oui, très bien.
1: Ah, je suis le papa de Freddy, ici présent.
3: J'ai imaginé, oui.
1: Oui, d'accord. Eh bien, oui, c'est...
3: Très bien.
1: Je te suis là.
3: Oui, je vous en prie.
1: D'accord.
3: Prenez place, monsieur.
1: Oui, tu restes là.
3: Je vous remercie.
1: On vous qu'on arrive. Merci, monsieur.
3: Très bien.
1: C'est ça.
3: Eh bien, écoutez, monsieur.
1: Je t'écoute.
3: Avant de vous exposer les raisons exactes pour lesquelles je vous ai fait venir, permettez-moi de vous rappeler que l'objectif de l'école n'est pas de distinguer des gens intelligents des gens bêtes, mais de distinguer ce qui est intelligent de ce qui est bête, ce qui n'est pas tout à fait la même chose. D'accord?
2: Papa, tu as compris ce qu'il a dit là?
1: J'ai compris, ça, là.
2: Tu as compris?
1: Oui.
3: Par ailleurs, vous savez, les enfants sont beaucoup plus intelligent que l'on ne le croit. C'est-à-dire qu'il développe des stratégies, ce qu'on pourrait qualifier de curriculum caché. C'est-à-dire qu'en deux mots, ce que personne ne dit qu'il faut apprendre, mais que tout le monde apprend. Par exemple, poser des questions pour faire plaisir au professeur plutôt que de poser des questions qui nous intéressent vraiment. Qu'est-ce que je pourrais vous dire encore? Enfin bref, tout cela pour vous dire que l'école qui en principe devrait promouvoir l'intelligence contre la bêtise s'amuse à promouvoir le débrouillardisme. Voilà.
1: Professeur, excuse-moi, j'ai compris tout ce que tu as dit là, mais en même temps j'ai pas bien compris.
2: Mais papa, si tu n'as pas compris...
1: Laisse-moi alors... parler, s'il te plaît. Bon. Professeur, alors, tu m'as fait me déplacer chez moi. Tu m'as fait perdre une journée pour me dire ça sur mon fils, pour les enfants de l'école, pour me prêcher la morale sur les enfants de l'école. Mais professeur, tu fais jeu. Alors, c'est pour ça que tu m'as fait me déplacer. Mais professeur, tu fais jeu. Ah non, aucunement, je ne vais pas prendre ça dans tes mains. Aucunement, professeur. Ah non. Monsieur, c'est ça, moi avec mon fils, j'aime en vrai.
3: Mais, alors. Monsieur.
2: Viens,
3: monsieur.
2: Papa, viens. Papa, monsieur. Viens.
1: Mais non, là. Monsieur. Le convoquant m'appelle, viens ici.
3: Monsieur.
1: Oui, la convocation. Je reste là.
3: Monsieur, je vous en prie. Justement, en parlant de votre fils, je viens au fait pour lequel je vous ai fait venir.
1: Ou bien quand vous pouvez venir.
3: Ah oui, je viens au fait. En outre.
1: Professeur, qu'est-ce que tu as dit?
3: Non, je disais en outre.
1: Mais professeur, en outre, il n'y a pas école. Hein? En août, c'est tout de la Guadeloupe, c'est vacances. Pourquoi tu en août? C'est pour ça que tu me convoques alors, professeur.
4: Aucunement.
1: Ah non, professeur, aucunement.
4: Aucunement,
1: professeur, aucunement.
4: Alors, aucunement.
1: Mettez-la.
3: Monsieur.
1: Bon. Non,
3: monsieur, comprenez bien.
1: Mais non, professeur.
3: Monsieur.
1: Je comprends.
3: Comprenez bien.
1: Mais je comprends, c'est les vacances, tu me convoques pour un élève qui n'aime même pas l'école, les vacances. Ah. Pépon, tout de la Guadeloupe, c'est ça, professeur, que je connais. En août.
3: Je peux comprendre.
1: D'accord.
3: Non, en août, c'est une expression, monsieur. D'accord. C'est une expression.
1: Ah.
3: D'accord. Parce que, savez-vous, en mai, si vous voulez, oui, en mai.
1: D'accord.
3: En mai, en octobre, ce que vous voulez. D'accord.
1: Oui, ça, c'est la période d'école. D'accord.
3: D'accord. Savez-vous que votre fils, ici présent, votre fils, en plein cours,
1: oui,
3: il invective les filles passant dehors par des psss incessants, ce qui trouble et qui incommode l'ensemble de la concentration de la classe.
1: Professeur, tu veux dire qu'il appelle site?
3: Oui.
1: Ah. Ay, mon Dieu. Professeur, tu as une femme?
3: Oui.
1: Et tu n'as jamais fait site? Professeur, c'est un site qui est fait site, il est là aujourd'hui. Professeur, c'est un site qui fait site, il est là aujourd'hui, professeur. Mets ton bout de chouette. Mais professeur, c'est pour ça que tu me déplaces. Ah non, professeur, aucunement, professeur. Je t'ai où là? Je ne peux pas comprendre ça comme ça, professeur.
3: Je vous en prie,
1: assez. D'accord.
3: Mais savez-vous qu'au portique, il a été détecté une arme blanche dans sa poche?
1: Reste là. Petit garçon, avouez-vous l'école?
2: Oui, papa.
1: Quand vous êtes à faire l'épaule, là?
4: Quel pauvre!
1: Il vient de me dire sur les pauvres, si tu fais quelque chose, je ne sais pas quoi!
4: Mais papa, arrête de croire tout ce que l'éducation nationale te dit!
1: C'est un menteur alors, le convoquant!
4: Il t'a dit que.
1: Le convoquant, c'est un menteur!
4: Papa, le portique, c'est un truc qu'on a mis à l'entrée du collège comme ça. Quand tu rentres, ça sonne bim, bim, bim, bim, bim. Et le jour où je suis entré, on était 5 ans entrés. Là, regardez, c'est moi qu'on a poigné. Et puis, on a pris le sirop au pinel que j'avais dans ma poche derrière. Là, regardez, et on dit, j'avais quelque chose d'arme blanche.
3: Oui, mais le vigile a quand même trouvé une arme blanche sur vous.
4: Papa, le pinel que tu m'avais donné, il disait...
1: D'accord, calme-toi.
4: Merci, papa.

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2: Qu'en fait?
1: Eh ben, moi, là, mais où finis sorti là?
2: Faut que tu l'as passé.
1: Ah, pour qui ça est pas t'es à tes mandats?
2: Non, c'est pas la location familiale, c'est pile, t'es Irène et Maurice Sivouet.
1: Ah, mais Maurice Sivouet t'a menti, bah, moi, nouvelle, là.
2: Eh ben, venez, ouais. Regardez. Faut qu'on veille mon gars pour plaisir. Je sais en bas. Admise à la classe supérieure.
1: Eh ben, si maman il a bon satisfaction.
2: Mais oui, mais c'est pas tout. Regardez ça, mathématiques, tiens.
1: Mais attends, tout petit maman, il t'apprend ça, mon cher.
2: Français, 17.
1: Ta maman, il y a 20 ans passée.
2: Musique, 18.
1: Ah, oui, oui, oui, il fait chic, mais.
2: Ouais, et vous savez bien, entrer dans l'orchestre, c'est le bon, là, hein?
1: Pas du tout, je fais que c'est moi, attends, qu'il montre ça.
2: Ouais, mais comment ça, vous jouez à ça?
1: Mais, moi, je vous en manque à bon petit plaisir actuellement. Eh, mon cher!
3: Maman!
1: Apportez-moi les billets.
3: Oui, maman.
2: Tu sais où ça y fait?
1: Eh, ah, Jacques, oui, Jacques, on est que j'ai dit, maman, il est arrivé là.
3: Tiens, maman.
1: Merci, oui, ok. Jacques, quoi, si Jacques allé là, bon Dieu.
2: Oui.
1: Si maman, il a un con avocat, là, il va être capable de con ingénieur. Mais c'est mon content. Et puis, gars, c'est ça. Regarde ça. En bas, passe à la classe supérieure.
2: Mais pour qui ça ratisé comme ça? Pour qui ça gruge comme ça? C'est qui fait ça?
1: Madeleine, je vais te dire. Hier après-midi, moi, aller soukoué, wop, quand on m'en l'école là-dedans.
2: Mais pour qui on fait ça?
1: Mais je t'ai l'air redoublé. Et moi, dis, fais passer. C'est moi qui m'en mange.
2: Mais où n'y doit faire ça?
1: Ah, mais c'est ça, mon frère. Parce que tu m'en mange là, moi, ça me dit, pour qui l'école va y aller.
2: Mais bon, regarde notre classe. Ah, ah. Français 2, mathématiques 3.
1: Aïe, aïe, aïe.
2: Mais pas bon.
1: Mais Madeleine, t'occupe pas de ça. Ou pas professeur, c'est monsieur Akamaché Salolé là. Et puis moi-même, les malais, je m'attire le résultat final. Passe à la classe supérieure. Où est ça? Eh ben, l'ami Mounlaï.
2: Aïe, aïe, aïe, aïe, aïe,
4: bonjour.
1: Bonjour, monsieur. C'est vous et c'est vous qui me tient la position?
4: Non, madame. Je suis le professeur principal de votre fille et je suis chargé de son orientation.
1: Ah bon? Mais, ça il est là.
2: Mais, c'est pour ça, c'est l'indicateur. Si quand y'a qu'à voyer choix dans l'agriculture, si y'a qu'à voyer dans le commerce ou bien dans la médecine.
1: Ah bon.
4: Excusez-moi, madame. Est-ce bien vous, madame Hortense?
1: Eh ben oui, monsieur, en toute lettre.
4: Ah bon, je croyais que je m'étais trompé.
1: Non, entrez, asseyez-vous, hein, monsieur.
2: Mettez
1: balai, abadé.
4: Bien, madame Hortense.
1: Oui.
4: J'irai tout de suite au cœur du problème. C'est vous qui êtes venu hier après-midi à l'école et vous avez, me semble-t-il, fait un désordre. Expliquez-vous.
1: Eh bien oui, monsieur, excuse-moi. Mais moi, pas qu'à mettre de l'eau, moi, dis ça, moi, vous dis.
4: Eh bien, madame, moi non plus, je ne mettrai pas de l'eau dans ma gueule, dans ma bouche, hein, pour vous dire ce que je pense. Voilà. Vous avez pris hier une décision tout à fait arbitraire et qui pourrait retomber sur la tête de votre enfant. Moi, je pense, et le conseil aussi, à penser que votre fille ferait mieux de rester en sixième pour mûrir et, étant donné cette maturité acquise, elle pourrait éventuellement sauter 2-3 classes et retomber en troisième.
1: Et puis, c'est au cas où elle est dans les bâtiments, alors.
4: Il n'en est pas question. J'ai dit qu'elle doit rester en classe pour mûrir, c'est tout.
2: Mais, en tant que vous avez un cadeau, là, vous dites tout à l'heure que vous allez entrer pour un avocat. Mais pour manger un avocat, en tant que vous, vous quittez mis. Eh bien, quittez mis là.
1: Ah, Madeleine, ça, vous avez venu. Moi, je vous comme ça. Vous la rivière pas connaître pour la vous la main. Vous savez, je vous ai sauvé, mais ta maillot pas ça, si qu'elle m'est en fouillé à faire la langue. Alors, mets-toi là, laisse-moi parler, donc. Alors, monsieur, moi, dis comme ça. J'ai qu'à dire ça, j'ai l'air. Mais t'as l'air, l'air que les patients en cinquième, le gouvernement qu'a dit, il pourrit en sixième. Et puis, ça manque à faire, alors.
4: Et puis, madame, je vous arrête tout de suite. Vous avez l'air de dire qu'il existe un critère d'âge à l'éducation nationale.
1: Mais oui, puisque l'âge là, quand il monte en l'air, en trois temps.
4: Eh bien, non, madame. À l'éducation nationale, excusez-moi, ça n'existe plus, hein. Votre enfant pourrait avoir 18 ans, 23 ans ou encore 34 ans et demi, elle pourra rester en sixième.
1: Non, mais Madeleine, qui ça qui maman il a fait puis le commission m'a envoyé la nuit. Il s'est accadonné.
2: Quand t'as envoyé commission?
1: Mais bah tout c'est pour essayer à maman.
2: Maman, t'es ça.
1: Eh, monsieur.
4: Madame.
1: J'ai donné à tous les professeurs des oranges, des mandarines, un lot de mangandia, des cancambous, et vous pouvez dire, monsieur, résultat, là, y'a aucun bon, moi.
4: Et madame, si je comprends bien, vous voulez dire que vous avez graissé la patte des professeurs?
1: Mais monsieur, c'est plutôt Giorgio et puis la meilleure m'a graissé.
4: En fait, vous n'avez pas compris. Je veux dire que vous avez donné à tous les professeurs un petit présent.
1: Y'a tout. À tous les professeurs. Un lot de parquet de oranges, etc.
4: Ça m'étonne, madame. Vous dites tous les professeurs. Et je suis le professeur principal de votre fille. Hein? Et je n'ai pas reçu, madame, une petite tranche de mandarine. Rien du tout.
1: Tu n'as pas eu d'orange?
4: Non, madame.
1: Et Madeleine, viens nous sauver. Qui ça qui maman, il a fait tout ça?
2: Et mes prix, elle demandait de savoir si pas bonne, ça va, chimère.
1: Va qui me mette ça? Et mentionne-le!
3: Maman!
1: Ben, que je peux?
3: Me voilà.
1: Bonjour, mon ça. Et tu mettais le paquet à m'envoyer par toutes ces professions-là.
3: Maman, j'ai eu.
1: Bonne salut, maman, il a qu'à dire, moi, hein. Et puis, mon gars, tu es sale. Parce que, gars, tracasse, maman, il a qu'à bon, mais pour m'en faire passer là. Bon, on va tout là.
2: On t'a fait des petits actes, quand il est comme, quand il est doux, tu m'en fais. Et, allez, gars, tu l'as dit, non. Tu vas trouver quelques vieux mandarins, quelques vieux bonhommes. Et puis, va professer à ça. Pour sauver la situation.
1: Ou pas dire ça. Ou pas dire ça comme ça, alors.
2: Ça fait mal, je m'en dis.
1: Et mon chat, ça dit, ça pour oui, on l'a dit, non, prends pas de chat, il a sous table, fais vite, pote, il va profiter.
3: Maman.
4: Madame.
1: Oui, monsieur.
4: Ce que je viens d'entendre me permet de vous dire que je reste ferme sur ma position. Hein? Cette fille mérite de rester en sixième pour qu'elle apprenne que quand on lui donne une commission à faire, qu'elle la fasse correctement. Alors, donnez-moi le papier que je rectifie ensemble. Donnez-moi ça.
3: Tiens, maman.
1: Eh, oui, attends, mais monsieur, excuse-moi. Si maman, il a gêné, ni délai, ou il y a qu'à garer. Alors, accepte ce petit paquet-là. Voilà, monsieur, ce sont les fruits du jardin.
4: Merci, madame. Il ne fallait pas.
1: Mais oui, c'est l'enfant qui a porté, hein.
4: Eh bien, vous me voyez tout remis, madame. Madame, je me permets de vous dire, qu'à l'instant même, je vois la solution de tous vos problèmes à l'horizon.
1: Ah, je suis content. Oui.
4: Et tout bien réfléchi, je pense que votre fille peut quand même accéder à la classe supérieure.
1: Ah bon? Alors, monsieur, ce que tu as manqué là est bon?
4: Mais oui, madame. Et puis, quand je la regarde, je vois qu'elle paraît très intelligente.
1: Ah oui, monsieur, elle est la fille de son père. Hein?
4: Bon, madame, excusez-moi de partir si brusquement, mais j'ai beaucoup de choses à manger et à ranger chez moi.
1: Ah bon, eh bien oui, monsieur, à plus tard.
4: Au revoir.
1: Au revoir. Alors, accompagne le monsieur et ma fille, s'il te plaît.
3: Maman.
2: Enfin, si je comprends bien, c'est pas la peine que j'aille travailler l'école encore.
1: Pourquoi tu as dit ça?
2: Mais gars, mon nom, ça fait là. Vous savez, mon cœur, qu'il vivait en VOG, et puis mon cœur, voyez, mon gars, il voit tout casser, c'est pour faire ça, et puis il est né, parce qu'il n'y a cassé tête ni.
1: Mais mon gars, pour pas nous, mais ni longtemps, mon gars, qu'on est ça, il n'y a qu'à crier ça là, débrouillardine.

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0: Vous êtes toujours sur Brand Brand FM, un maximum de son, un maximum de délire. Maintenant, nous allons entrer dans les choses sérieuses. Nous allons parler de cul. Oui, le cul. Parce qu'il y a Corinne qui se fait appeler. Je vois qu'il y a un problème. On est en train de frapper à la porte là.
1: Ouais,
0: j'entends dire que c'est la police qui est actuellement.
1: Monsieur, arrêtez.
0: Eh, gars, la police, qu'est-ce qu'il y a là?
1: Vous n'avez pas d'autorisation. Votre radio est illégale. Monsieur, votre radio est illégale. Vous n'avez pas d'autorisation.
0: Oh là, non, papa, ne fais pas illégal. Pourquoi quoi, dis-moi ça, frère?
1: Monsieur, arrêtez.
0: Non, on ne peut pas arrêter radio là. Chers auditeurs, si vous en attendez ça, finis radio là.
1: Pas de ça. Pas
0: chers auditeurs, la police,
1: c'est pour radio. Assez pas là.
0: Non, pas pour ça, matériel à moi. Ou coupez musique là, frère.
1: Monsieur, mais
0: non, ça, c'est vaisselle à la matière. Maman, il y a un propre vaisselle.
1: Arrêtez! C'est fini, monsieur! Allez, on y va!
0: Pas fait ça! Non, pas mettre mes notes!
1: On y va là, monsieur! Terminé! Remarquez-moi ça!

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0: Ou ça, c'est tous les 10 ans à laver l'automne.
1: Tout à fait. Hein? Bon, ma connaître, c'est bon.
0: Hein? Et là,
1: ou quoi, c'est l'auto? Pas dit, mon bête. Ou quoi, c'est l'auto?
0: C'est mon cavalé ou bien c'est
1: ma pas ça, moi, mon papa.
0: Qui est mon cavalé? C'est moi ou ça?
1: C'est pas bon. Eh bien, expliquez-moi.
0: Hein?
1: Expliquez-moi.
0: Elle m'a rappelé l'auto. Je m'a dit pour mon cavalé, tout. Mais là, à ce moment-là, moi, je m'a dit, ah, m'a lavé l'auto. M'a lavé la marine, dit dans l'automne, tranquillement. Je ne vais pas passer en ville comme ça. Qui ça m'a dit? Il y a un embouteillage. Toutes ces feuilles qui ont déconné. Alors, je vais ralentir les feuilles comme ça.
1: Oui, oui, oui.
0: Je vais ralentir pas chez moi, là, il y a un bouc de café stop. Vous regardez, moi. Je ne vais pas mettre tête dans l'émission. Je ne vais pas passer les affaires. Je vais prendre l'autre côté. Je vais freiner. Je ne vais pas mettre tête dans l'émission. Vous arrivez pour l'autre main. Toto. Ah, comme vite, mais toujours aussi. Je ne vais pas parler à mon. Je ne vais pas parler à mon. Je ne vais pas parler à mon. Il dit bonjour, regardez vous regardez. Oui, c'est l'église m'a sorti, nous a fait la paix de Christ. Et c'est ouais, comme mes frères. Ouais. On dit à pas regarder vos gars. Parce que même parler, hein, c'est moi. Parce à dire, mais quand ça dira tout faire du vous. Puis loin. D'accord. On va mettre l'auto moi. Pendant qu'on va passer dans l'auto, on ne va pas dire, mais moi, dans l'auto, moi, on va passer. Pendant qu'on va passer comme ça, pour être là, pour gagner les gens, on va gêner. Alors, on va regarder pour gagner. Bête, toi. On ne peut pas mettre un coffre là. Ça, on va regarder, moi. Vous savez qui m'a dit, on va faire, moi. On va faire, moi. Qui ça? Et moi, pour gaffer, moi, ça. Mon sentiment qui a perdu le ciel. Mon sentiment qui a monté en température. 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
1: Oui.
0: Je me suis roulé comme ça. Pendant que je me suis roulé, je me suis dit, calme-toi. Calme-toi. L'autre idée qui là, ça, on va parler, on est en bon là, en mauvais là.
1: Ouais.
0: L'autre, calme-toi, calme-toi. L'autre là, dit, pite tête ça. Fonne, fais jelly tout à l'heure, c'est vite là. Voilà, l'autre là, dit, calme-toi. Calme-toi, Rigobert. Je me suis calmé comme moi. Pendant que je me suis roulé. Papa a dit ça, hein?
1: Ouais.
0: C'est toi qui l'as dit, mais parlez bien.
1: Eh oui, encore.
0: Dit, je vais t'en qui l'a. Eh bien, pas toi. Quand on prend un bête tard, un bel bête, ça se voit qu'il y a ça s'appelle photo. Mon Dieu. Vous avez dit,
1: L'automne,
0: un peu foutu.
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2: Il est 11h.

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1: Gynécologie, bonjour.
2: Excuse-moi de te demander pardon, ma petite dame. C'est bien, c'est toi qu'on fait la gynécologique.
1: Oui.
2: Laisse-moi te dire, c'est une petite renseignement, moi, c'est vous deux, ben moi.
1: Oui.
2: Je préfère parler à une dame parce que tu vas comprendre c'est ce que je te dis. Il est stérile que le médecin a mis pour moi.
1: Mm-hmm.
2: Mais ça qu'a gêné, moi. Mais moi, Patrick, tu peux dire ça puisque ça ne me dérangeait pas.
1: Pardon?
2: Ça ne me dérangeait pas, mon Patrick, tu peux dire ça puisque Daniel Schmoenig, 25 ans. Mais ça fait longtemps dit ça. Mais c'est-à-dire que vous avez dit qu'il a commencé à descendre.
1: Mais le stérilet, il faut le changer tous les 4 ans.
2: Mais je t'ai dit, dernière fois, ma maîtresse, mais il a longtemps dit ça, chérie, moi.
1: Mais fallait le changer?
2: Mais je ne savais pas, médecin, a pas dit moi rien.
1: Mais ça fait combien de temps maintenant, alors?
2: Je t'ai dit, mon dernier enfant a 25 ans.
1: Aïe, aïe, aïe. Pas vrai.
2: Alors c'est là, ça fait. Moi, il a fait ça, fait. Moi, il a fait ça. Moi, mais comme Prosper, mon mari, hein.
1: Mm-hmm.
2: Il m'a dit, il s'est dit, il a mon en dit dans moi.
1: Mm-hmm.
2: Alors, m'a dit, ma pas ça, peut-être c'était ça à l'époque, docteur, t'es mettait pas moi.
1: Mm-hmm.
2: Mais quand la cap, pendant fait ma pas ça, ma chérie, je suis dans l'affolement total.
1: Mm-hmm.
2: C'est ce que tu peux me dire, qu'est-ce qu'il faut que je fasse?
1: Mais il faut voir le gynécologue pour qu'il l'enlève.
2: Mais gynécologue, ou ça, comment c'est ce que tu peux me dire ça? Moi, même ma pas, je suis diabolisé, chérie, moi, donne-moi une petite solution maintenant. C'est ce que toi, maman, pas ça, moi.
1: Et vous n'avez pas de gynécologue?
2: Mais maman, pas de gynécologue, puisque c'est le docteur Petit qui me soigne, mais j'ai la répète longtemps, puisque
1: ah,
2: je
1: ouais.
2: suis de fond cacao, mais on est rouge.
1: Ah, ouais.
2: Ah, mais je sais pas ça, ce qu'il faut que j'ai fait.
1: Eh ben, il faut voir. Je vais vous donner le nom de gynécologue.
2: Mais maman, ne peut pas descendre en ville, hein, chérie, mais il ne peut pas venir me voir.
1: Ah non, il ne se déplace pas, hein.
2: Mais parce que c'est-à-dire que je n'ai pas beaucoup de passages. Les maris, moi, pas déjà qu'à conduire encore.
1: Uh-huh.
2: Et je suis une dame âgée déjà, c'est à mon âge.
1: Uh-huh.
2: Il ne peut pas faire un effort, bah, moi, faire un petit.
1: Ah non, il ne va pas monter, hein, non. Il faut venir au cabinet. Hein.
2: Au cabinet, c'est-à-dire comment Et il faut venir te voir alors.
1: Oui.
2: Mais vous-même, toi-même, tu es une dame.
1: Mm-hmm.
2: Qu'est-ce qui peut me toi-même, qu'est-ce que tu me donnes comme un petit conseil pour aujourd'hui à seulement? Et puis après, moi, ouais, pour faire rendez-vous, hein, mais aujourd'hui, c'est ce qu'il faut que je fasse.
1: Non, mais aujourd'hui, il n'y a rien à faire d'autre que de l'enlever. Hein. Il faut l'enlever.
2: Mais comment ça, ma carte de l'œil?
1: Non, pas où? C'est le médecin seulement qui peut faire ça.
2: Mais
1: donc, il ne faut pas attendre, hein.
2: Mais pas, ça vient, c'est dit, toute matrice qui a descendu, toute fondation, moi, bouleversée, vraiment. Mais pas quoi, docteur, t'es pour mettre ça, bah, moi, c'est plus diabolisme, qu'à bah, moi, ma petite chérie.
1: Mm-hmm.
2: À l'âge, moi, je ne pas qu'à faire des machins. Encore, moi, c'est pas à l'âge, moi, je ne suis tombé. Oh, c'est, tu t'es perdu, moi, ça quand même.
1: Mais c'est ça.
2: Moi, j'ai tiré ça, ni longtemps.
1: Mm-hmm.
2: Ah, oui. Mon Dieu, regardez, moi, ça m'a énervé.
1: Non, mais là, il faut l'enlever, hein.
2: Ma grand-mère, quand il dit prospérer, dit on laisse et tirer tout bonnement. Mais c'est ça qu'il faut que je fasse. Qu'est-ce que tu me dis là?
1: Mais non, il faut pas. C'est un médecin qui doit enlever. Hein.
2: Ma petite chérie, je vais apprendre, mais faut pas oublier, mais on contrarie. Et ça qu'a contrarié, moi. Ma grand-mère, dit prospérer, on irait dire les codes là et tout simplement. Et quand il fait qu'on sac bois, non, tu sais comment on fait. Ma grand-mère, il tire ça, mon cher. Et puis, nous pas qu'à parler de ça encore.
1: Il faut voir un médecin. Si c'est possible aujourd'hui, il faut voir un médecin. Aujourd'hui ou demain?
2: Eh bien, mon cas, oui, ou qu'a dit qu'elle fait ça, ben moi.
1: Mais si.
2: Parce que c'est pas tout docteur qui pourrait fondation, moi, chérie, moi, je suis mangé mon docteur. Mais hein? Il est à la retraite.
1: J'ai mon docteur. Il est à la retraite.
2: Mais c'est monsieur qui n'est l'habitude de fondation. Moi, je pas qu'à laisser n'importe qui m'en jouer dans ça quand même.
1: Mais oui, mais il faudra bien quand même, il faut changer. S'il est à la retraite, il faut prendre un autre médecin de toute façon.
2: Mais parce qu'elle m'a pas jamais qu'à tomber malade, je me soigne moi-même avec les petites plantes.
1: Ah oui, d'accord.
2: Ma
1: non, mais là, il faut voir un médecin. Hein? Il faut voir aujourd'hui ou demain.
2: Ma caille, essayez de garder où est-ce que tu me dis là.
1: Voilà.
2: Mais si ça a diabolisé, moi, ma caille, n'irai dans les ça tout bonnement. Attendez, laisse-moi être. Oh. Attendez. Je suis madame Lali Dontin. De fond cacao, mais on est rouge.
1: Uh-huh.
2: Mais les affaires stériles, moi, pas ni ça. L'âge, moi, chérie, moi. Parce qu'à mon âge, on a fini de faire ce genre de choses-là. Je suis dans la priorité.
1: Dans la
2: priorité, ma cabredier. Je te souhaite
1: une bonne blague, hein?
2: Eh bien, je te souhaite une bonne petite journée.
1: Oui, merci.
2: Toi aussi, parallèlement, de même aussi.
1: Ok,
2: bonjour. Bonjour, bonne soirée aussi.

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1: Madame, nous sommes les témoins de Girouva. Nous sommes les témoins de Giro.
2: Regardez-moi, un pas témoin, pas quand il était accident, pas mon pas accident. Ah bon, parce que moi-même, là, après moi-même, accident, là, on voit pas quand il était accident, pas côté.
1: Madame, nous vous ne parlons pas d'accident, nous vous parlons de Girouva.
2: Monsieur, dans les bois, la route, là, le soir, tu vois, je témoin. Un jour, moi, pas témoin, pas quand il était accident qu'il a fait, là. Bon, c'est ça, monsieur, là, Girouva.
1: Mais madame, nous vous parlons de notre Seigneur Girouva. Enfin, vous connaissez, tout le monde connaît Girouva.
2: Moi, pas connais pas quand les témoins. Un pas vrai, Agné, foutez-moi le grand rasement. Moi-même, j'ai un rasement, regardez, je suis au pied, etch. Bon. Mon grand qui s'est dit, d'ailleurs, s'est dit, le grand fin de jour, comme ça, c'est témoin de Girouva. Parce que, moi, où j'avais, bon, attends, quand monsieur Girouva, il est en voiture, il fait un accident.
1: Mais non, madame, nous ne sommes pas sur la même longueur d'onde. Nous vous parlons de notre Seigneur Dieu Girouva, enfin, madame.
2: Seigneur Dieu Girouva. Girouva, aura dit-moi, Seigneur Dieu.
1: Mais madame, enfin, tout le monde sait très bien, en Martinique, en Guadeloupe, tout le monde sait que tout appartient à Girouva. Enfin, votre maison, votre jardin, tout appartient à notre Seigneur Girouva.
2: Gardez-y, bon. Attends, que moi, je n'ai pas quand c'est l'incident. C'est Girouva, hein? J'ai encore sorti là, j'ai senti pour j'appuyer dans le foucan d'habitat à mon arrache yo. Avant qu'on vienne, tu m'as dit, monsieur Girouva. Son huissier, monsieur Girouva, là, hein? Avec divine, divine, vraiment, sans doute, fini.
1: Qu'est-ce qui se passe chez moi?
2: Mais où est-ce que Marie en m'a mis? Où est-ce qu'elle a dormi?
1: Monsieur, on voulait que votre femme achète un réveillez-vous. Comment ça, un jour, on a dormi alors? En cas de nos scandales à raison, mais on s'en bat à ce moment-là terrible. Où est-ce que vous me réveillez-vous? Alors, on a dormi à raison, moi, et ça, on a vu lever, moi.
2: Écoutez, monsieur, regardez-moi. Non pas faire pour la guerre et j'en comprends pas, j'en comprends.
1: Mais c'est un scandale, madame. Comment voulez-vous parler comme ça de Jéhovah Dieu? Comment pouvez-vous parler comme ça de Dieu? Mais ce n'est pas possible. Mais qu'est-ce qui vous prend? Mais vous savez pas la tête. Je ne peux pas. Écoute, Jean-Pierre, quelle histoire de vieux quand tu me racontes? Dieu, c'est le puissant. Dieu, c'est l'homme le puissant de la terre. Je n'admets pas qu'on me parle comme ça de Dieu. Je ne l'admets pas. Papa, parce que notre Seigneur Jéhovah Dieu, Dieu est partout en Martinique. Papa, Bonjour, excusez-moi, police municipale.
2: Qui m'a dit là, hein?
1: Bon, vous avez demandé la police, madame.
2: Oui, on m'a dit la police. Et au papier, zo.
1: Enfin, madame, vous nous avez dit de venir.
2: Quelqu'un pouvait me chercher la police. Au papier, là où? Mon zoja, quatre paniers, c'est. Mais mon papa, maman, si tu as demandé la police, c'est le monsieur. Fabrice Vignon, tu vois. Soit tu ouvres la porte là, tu vois. C'est la police. Attends pas, bouge en ravine.
1: J'ai besoin de ça. Vous,
2: quand tu as fait mes dieux là, ici, dans. Voilà, montant chambre. Maman. Maman, tu n'as pas vu le soulier de le policier. Il a un gros soulier marron. Et la police a des chaussures noires. Pas petit père Fabrice. Maman, on va suivre Colombo, on va suivre. Pas bouger, aïe, qu'un bel respect, bon, toujours. Pas bouger, non?
1: Écoutez, madame, nous sommes pressés, hein? Vous avez demandé la police.
2: Attends, monsieur policier, on va arriver tout fait. Qu'a fait quatre violettes alors que t'en as pas. Alors, passez-moi la gendarmerie.
1: Allô, madame?
2: Oui, c'est la gendarmerie.
1: Oui, c'est la gendarmerie. Qu'est-ce qu'il y a pour vous?
2: Voilà, il obtient des polices à cause de moi qui n'est pas police. Otini de Girouva, à cause de moi qui n'est pas Girouva. Dis-moi comment fait.
1: Bon, écoutez, vous ne bougez pas, on vous envoie du secours.
2: Vous envoyez des gendarmes.
1: Ne bougez pas, on vous envoie des gens, ne bougez pas.
2: Moi, bon, encore attendre.
1: Bonjour, madame. Bonjour, messieurs. Gendarmerie nationale.
2: Qui n'y a pas?
1: Nous sommes de la gendarmerie, vous avez demandé.
2: Je suis de la gendarmerie. On m'a dit gendarme blanc, pas m'a dit gendarme noir. Depuis qui temps j'ai vu gendarme noir?
1: Écoutez, madame, on n'a pas fait le déplacement pour rien.
2: Écoutez, monsieur, foutez-moi la paix. Allez où que nous vivons, eh ben, moi, j'ai même mes filles de toute qualité, moun. Moi, je connais les gendarmes blancs. Hein? Et vous êtes des, vous avez déjà vu des gendarmes noirs?
1: Écoutez, madame, nous sommes pressés, on n'a pas que ça à faire. Hein?
2: Eh bien, pas bouger. Pas bouger en grand-vue dans un compagnon, c'est pourquoi on ne m'a pas résolu là. Des vieilles femmes, j'ai violé la semaine passée. C'est allé au Christian. Grimbière! Eh bien, Fabrice. Viens voir, c'est Colombo sur la première canal. Eh bien, pour le moment, Fabrice, nous n'y défilons ni on en case et ni on en télé là. Suive Colombo, qui vient tout de suite, Timon. Allô? Allô?
1: Oui, asile psychiatrique, qu'est-ce qu'il y a pour vous?
2: Bon, voilà, on est des gendarmes, des polices et des témoins de Jéhovah à cause de moi. Et yo pas yon pas ça. Alors dis-moi comment fait, s'il vous plaît.
1: Qu'est-ce que vous dites?
2: A dit, on est des témoins de Jéhovah à cause de moi, à pas témoins de Jéhovah. On est des polices, à pas des polices, et on est des gendarmes, à pas des gendarmes. Dis-moi comment fait, s'il vous
1: plaît. Bon. Et qui nous a?
2: Moi, c'est ma sans dose.
1: Bon, regardez, restez saisis calmement. Prends un foie à eau. Nous allons arriver tout de suite.
2: En cas d'attente?
1: Pas bouger. Même si vous dites un bitin, pas bouger. Bon, alors, madame, bon, qu'est-ce qui se passe? On peut faire connaissance quand même, hein? Bon, alors, voilà des messieurs qui sont deux témoins de Jéhovah. Il y a les deux policiers que je connais très bien. Je suis de la gendarmerie. Enfin, madame, dites quelque chose. Qui c'est ça?
2: C'est ma frère.
1: Pardon?
2: C'est ma petit frère.
1: Mais qu'est-ce qu'il veut dire, là?
2: Il dit au conseil, j'ai mangé.
1: Enfin, madame, vous nous avez appelé pour nous dire qu'il y a quelqu'un qui veut vous violer. Bon, mais ces quatre personnes me paraissent des gens sincères, honnêtes. Ça pas m'a qu'est-ce qu'il y a. Moi, même l'asile ne vient pas parler. On va attendre. Enfin, madame, nous sommes des témoins de Jéhovah.
2: Bon, j'ai un tibétain, vous cantez. On commence à la saveur. Hein? Dis-moi, tu vois, Ola et Mathieu, ouvre la Bible, puisque c'est je prends pour couillage. On est 76 ans, et moi-même, encore gardé un spectacle Colombo tous les soirs pour nous. Nouvelle Bible, tu vois. On sait couillon, t'as bon, tout ça. Ah, Ola qui Mathieu, que moi, encore appartient à M. Jéhovah. Montrez-moi, Ola et Mathieu. En maillé, elle vient non nom depuis 45 ans. Et après, j'ai trompé Marie. Montrez-moi, Ola et Mathieu, encore appartient à Jéhovah. Ou quand tu as cas en moi, ou j'ai cas en moi, encore appartient à Jéhovah. Hein? J'ai commenté tout combinaison avec toute qualité de gens de quatre mounes pour prendre ta vie. Ache qu'on y en a, chers amants, c'est à Jéhovah. Hein? Qui moun ka payé un pot à casa? C'est Jéhovah. Jéhovah sans huissier. C'est ça, c'est qu'on y en a. Ça que malfrat, les oyers. Ça que désordier. J'ai compris, ça que violemment. À part pour pouna de dose. T'as l'air que t'en papal. Bon, et vous, quand t'as la police, amadez des policiers. Au cas arrivé 104. Eh oui, quand même, regarde ces chaussures-là, chaussures marron. Eh, mais Timona, mais j'avais un soulier marron. Depuis qu'il tient la police, ni soulier marron. Eh, ou pas regarder Colombo, pas un couillon, pinard, alors que ton papa l'a là aussi.
1: Écoutez, madame, bon, je regrette, mais je crois que vous avez un petit problème.
2: Ah, non, problème. Premièrement, monsieur, moi, un peu, j'ai tendu pas côté ni gendarme noir. Oh là, j'avais gendarme noir. Nous, en Afrique, alors, en ce qu'on y a, on m'a dit des gendarmes. Eh? Et à la gendarmerie, tous les gendarmes rient à la gendarmerie. Vous pouvez arriver déjà là où c'est réconfort favorable. Je comprends. Souvent, vous avez battu pour Dodos. Souvent, battu maillé avec Dodos. Souvent, battu maillé, non, pardon, excusez-moi. À part peut-être en rafoucan. Souvent, battu maillé avec. Attendez, maillé avec Spectre Colombo. Hein? Premièrement, regardez les chaussures de vos adversaires. Deuxièmement, dévisagez sur les gendarmes à les moustaches. Rapidement. J'apprends Dodos pour un couillon. Hein? Il y aura dit, vous n'avez pas regardé télé. En bas, pas là, j'en peux rentrer, j'en puis en bas, là. Mais, premièrement, enfin, voici, j'en pas armé. En ça, si j'en ai quelques armes en slip, alors. Y'a qu'à trouver madame tranglée, vieille monde tranglée. Faut en rester à distance.
1: Écoutez, madame, bon, vous nous laissez sortir maintenant, on en a marre,
2: on est né mao. Mais si n'y a mao, on pas bas de là, ni bœuf pas de là, là, parce que l'autre jour, vous comprenez pas, vous, le jour où t'es derrière Befa, non, pas d'elle, là. Qui a Befa Mouna en main, là? Ou son architecte? Ou quoi travaille Befa Mouna si plein? Hein? Parce que moi, là, on fait connaissance à Dodo. Dodo, eh ben, c'est ton architecte. Et moi, t'es toujours accompagné, on t'a ni règle, moi, l'idée d'une double décimétaille. Comprenez, nous faire étude. Mais vous, Jean là, tu as travaillé, ben, femme, on a là, à pas prendre, si t'as coupé, si t'as maladie, son y'a un pounard. Et, qui est-ce que là?
1: Madame, c'est l'asile psychiatrique. Vous nous avez demandé de venir.
2: Ah, mais c'est mon antécaton, l'ami. Gardez-moi, je vois tout ce monde là, en qui ramasse tout ça, foutez ça en disant, parce que moi-même, pas capable de dialoguer avec mon fou. Un paquet de mon fou en pays là. Mon qui j'ai pète l'esprit ailleurs. Qu'on dit Bouk Martinique là, et il dit qu'on s'agit l'esprit corps qui met autre corps. Eh bien, moi, quand je dis ça, monsieur, mon nez, je reste à côté, parce que c'est un qui corps sans l'esprit là. Corps sans l'esprit, alors fais attention.
3: Grand-mère a raison. Tu vois ce monsieur là, monsieur. Eh bien, lui, il est fou. Et le monsieur qui fait semblant d'être un policier, il est fou. Eh bien, c'est un qui monte fou qui est là. Et grand-mère a raison, hein.
2: Toi, Nadine, t'as dit, ne pas te mêler dans ça, tu vois, parce que c'est pas toi qui vas venir fou tout là-haut.
1: Bon, écoutez, hein. Bon, alors, mais ça nous a fait la famille. Comme toutes ces mounelles à la fou, ou quoi suivre nous, hein, ou quoi baquer en boîte là avant, et nous cacher tout ça, allez, d'accord?
2: D'accord, mounelle.

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1: Je n'ai pas reçu d'invitation, mais j'ai fait ma grille. Alors vous, excusez un peu l'accent. C'est la France. Et oui, je suis venu un tout petit peu chez moi, dans les Antilles, me ressourcer. Là, moi, c'est que deux voyages. Ouais, c'est vrai. On dira, oui, mais on te voit tout le temps. Oui, mais ça fait pas trop longtemps que je suis là-bas, mais je m'adapte. Pour l'instant, je n'ai fait que 6 mois à Paris, 12 mois en France. Mais l'accent, il est là. Tu sais, je fais pas comme les autres. Hein. Tu arrives dans le pays des gens et tu vas parler le gros souba. Non. Tu t'adaptes et je m'adapte. Ouais. Alors, je souffre. Je suis venu parce que je suis sorti au médecin qui m'a dit que vous souffrez de la maladie de la symphomie. La symphomie. C'est une maladie très rare. La symphomie, j'ai une maladie de la symphomie. Il y a des gens qui ont le somnie. Mais moi, c'est la symphomie. Oui, la symphomie de la musique. Alors, j'ai décidé, pour mieux faire, j'ai dit, j'ai pas d'argent pour descendre aux Antilles. Il faut que je prenne le son où il est. Vous savez, quand tu es là-bas, c'est seul côté négémé koyo. Tu as des copains africains, guyanais, guadeloupéens, vietnamiens, tout nég... Non, vietnamiens, non. Non, c'était pour essayer de le nier. Et je vois tous ces gens-là sont proches de leur musique. Ah ouais, quand ils vont chez l'Africain, ah ouais, faut voir ça. Hein. Quand ils vont chez l'Africain, oh malade. Maestro, comment est-ce que tu m'as dit de l'Africain?

non, tu me tues, tu me tues, tu me tues, tu me tues, tu me tues. Tu me tues. On n'est pas avec les beaux frères de la danse. Là. Ça, c'est l'Africain. Tu sais que tu es arrivé chez l'Africain. Tu comprends? Par exemple, tu t'es dit, parce que j'ai été chercher tout ça, c'était pour me ressourcer, parce que je vous dis, je souffre de la symphomie. Alors j'ai dit, je sens que l'Africain est tout coupé, décalé, du machin. Mais viens voir, je te dis, tu coupes, décalé. Oui, c'est bon, c'est bon, c'est bon. Toute la nuit, coupé, décalé. Je sors de là, tout décalé, tout, tu vois. Alors j'ai dit, je vais chez mes amis de la Guadeloupe. Oui, c'est mes cousins. J'ai dit, je vais voir les Guadeloupéens. C'est des là, c'est des gens là, c'est la musique de leur pays. Dès qu'ils arrivent, c'est la musique de leur pays, tu vois. Tu lis chez les Guadeloupéens. Maestro, musique de la Guadeloupe.

Ça, là où il fait, où ça, où glado? Où là, glado? Ouais. Mais toute la nuit, c'est ça. Alors que Jésus dit, je vais chez mes frères guyanais. Musique!

révélé. Lorsqu'on a toute la peau d'eau. Tout ça rend mal. Tu sais, c'est boire de l'eau. Mais là, j'ai sorti chez le Guyanais. Tu vois? Alors, j'ai dit, bon, je vais chez mes voisins Saint-Domingue. Ouais. C'est mieux. Je vais chez mes voisins Saint-Domingue. Je vais m'adapter. Parce que tout ça, pourquoi? C'est parce que je souffre de la symphonie. Et j'ai besoin de me ressourcer. Tu comprends? Je cherche. Je me cherche en eux. Musique.

0: coupé. C'est un petit peu, hein. Alors, l'offre Afrique, Guadeloupe, Guyane, Tobie Saint-Domingue, l'offre finit là, sans boire, tu fais un coma idyllique. Ça n'aide pas ma symphonie. Tu comprends? Alors, j'ai dit, je fais quoi? J'ai dit, je prends l'avion, et puis là, je descends en Jamaïque. Messieurs, j'ai pris l'avion. L'avion qui a volé. Brusquement, l'avion se pose et je descends à Kingston. Je descends dans l'avion. Je me sentis comme si dirait Dragon Ball sous son nuage. Et là, je prenais la hauteur. J'étais en train de planer sous la hauteur du reggae. Pour un moment, dans un moment, je suis présent. Ma bouche ne bat pas, mais je chante. So follow soldier, good love rasta. Ou statique, ou ethnique, ou mélangé, ou pas même ça, là où j'ai. Mais ça n'a pas suffi. Je souffre toujours de la symphonie. Là, j'ai économisé, j'ai dit non, je ne rentre pas chez moi. Je ne retourne pas là-bas, je descends en Martinique. Là, je prends l'avion, je dis quand même là, j'arrive chez moi, tu vois. Parce que quand tu vas à Kiba, qu'est-ce que tu entends? Salsa. Quand tu vas à Saint-Domingue, c'est Saint-Domingue. Quand tu vas à Saint-Lucie, qu'est-ce que tu entends? Calypso. J'ai dit, je rentre chez moi. C'est la musique de chez moi qui m'a inquiétera. Vous connaissez ce mot? Vous n'avez pas fait la France. Il dit, ça m'a inquiétera. Mon avion, moi, je suis dans l'avion, il faut voir le style. Si tu sors de là-bas, tu vois, sors de là-bas, t'es qui? Grand Rivière. Ah oui, tout le monde ne peut pas habiter près de l'aéroport, hein. Assis dans mon taxi. Alors, comme j'ai besoin de, tu vois, je souffre de la symphonie, je dis au taximan, musique. Attendez-moi ça. Déchirez-tu l'autre? Coupez qu'on va marcher, détruire tout l'autre. Coupez qu'on va marcher, détruire tout l'autre. Coupez. Deuxième. Lamentez, grand rivière, détruire tout l'autre. Coupez qu'on va marcher, détruire tout l'autre. M'a dit, ma pas Martinique là. Ce n'est pas du racisme quand même. Pas ni en l'autre bail qui a passé, détruire tout l'autre. En sortant du taxi, m'a gardé si m'en dit tout l'autre, m'a toujours. À force que le morceau jouait, détruire tout l'autre. Je dis, mais faut s'arrêter de souffrir comme ça. Quand tu vois avant, tu te dis, mais quand même, un pays comme la Martinique, c'est pas t-shirtés, chanteuses, nous, ni. Et nos anciens, je suis venu de nos ancêtres, c'est pas parce que bien. Je me rappelais quand tu étais sous les jambes de ta maman tout petit, il y avait ce qu'on appelle la mélodie du cœur. Oui, parce que moi, les jambes, maman, tu es là tranquillement. Tu fais une demi-sieste, pas vraiment sieste, tu prends un petit câlin, à un moment tu chantes. Cœur de nom, le beau, qui a béni, je n'aime. Ou bien, maman, quand même, un petit, qui n'est-ce que madame l'enfant? Je ne connais pas tous les noms. Edith Leffel, il a bon, un petit, Eugène Mona, ça c'est des mélodies qui a pointé. Il a bon, tu écoutes Gisèle Bacca, quoi les faits? Après, il y a un petit 6, vas-y, hein? Les moments où ça te fait plaisir. Tu grandis avec ces mélodies dans la tête, hein? Mais ben, il a changé tellement. Oui, il a changé. Je pense aux radios, les radios du pays. C'est la réexagérée en remplisse. Oui, les mélodies sont finies. Oui. Oui. Après, on parle de délinquance, la politique qui a mis délinquance, pas qu'à battre la veille. Mais ça commence depuis la radio, tout ça. Depuis tout ce que vous distribuez dans les radios, depuis la télé, depuis tout ça, c'est autres qui a fait ça. Mais oui, parce qu'actuellement, une maman, qu'est-ce qu'elle peut chanter pour son fils, là, on les gens mou? Avant, tu partais avec une mélodie dans la tête. Mais actuellement, là, on les gens maman. Et puis, qu'elle faut donner une petite musique, bon. Mais c'est qu'elle faut donner, bon, hein. Ah! camarade bial, camarade de la qui nous skide, boum boum boum, cam bam, dum de, marade bial, boum. Les mamans sont de sa voix, il faut donc jouer nous en gel, boum. Ou pas arrêter donc, quoi grandir et puis ça toute la vie, ouais. Alors je parle spécialement ce soir pour les radiomans. Ceux qui décident, ceux qui ont le tout savoir d'après eux, en la main eux. Quand je vois comment les gens se battent pour faire un petit son musique, pour payer à essayer de fonctionner, pour eux-mêmes essayer de fonctionner, et puis des petits boucs de merde qui l'a capacité son siolé, t'arrêtes. T'arrêtes. Oui. Oui. Dès les ratiers de l'avenir, en la main eux. Mais ils s'en foutaient. Ils s'en foutaient. Ils passent ce qu'ils veulent, ils font ce qu'ils veulent. Jamais, je n'ai pas dit que les musiques étrangères ne sont pas bonnes. Mais quand même, messieurs, il y a des efforts à faire. Alors, je décide de faire quoi? Comme je repars là-bas, j'ai dit, j'appelle un ami pour qu'il puisse me remettre ça à la page. Il m'a dit, mon frère, c'est vrai? Parce que je vous dis ici, le pays est spécial. Michael Jackson fait un son qui n'est pas encore sorti, tout le monde ne le connaît pas au cœur. Il n'est pas encore sorti le son. Hein. On n'a même pas encore vu les clips. Hein. Personne ne parle anglais, mais tout le monde chante Piglet, Piglet, Piglet. Mais on passe en Piglet vidéo qui tient. Mais on va chanter Piglet. Je n'ai pas dit que ce n'est pas bon, mais quand même, on en a. Vous pouvez passer ce que nous avons. C'est pour ça que j'ai décidé, comme je vais prendre l'avion ce soir, de faire un pote, un ami, un frère de sang, qui a un gros studio, qui s'appelle Fabien. Pour ceux qui connaissent, vous savez, j'ai dit Fabien, comme j'ai pris l'avion ce soir, fais-moi un CD in PIA avec des morceaux des gens PIA. C'est pour que je sois là-bas, je ressente PIA. Je n'ai pas encore entendu le CD, hein? Mais vous avez dit, quatre sons là, ça va, moi. Je vous lis le titre. Ça, c'est Made in Martinique, hein? Purement Martinique. Écoutez le titre. Lin Wade. Pussy Cat Dolls. Ciara, Shakira, Rihanna, Beyoncé. T'as d'autres chapeaux comme le son, les Gigaga. Oh, oh. Madame Inpeya, respect, respect. Madame Inpeya, t'as encore plus belle. T'as encore plus belle. Je pense que t'as assez. Et qui n'a mis ici encore? T'as racheté clarinette là. Qui n'a encore? Gagnolo. Non, pas Madeleine, non, t'as amené, non. T'as communiqué avec nous autres, t'as fait le souffle, t'as écrit. Maintenant, je ne sais pas, bon, mon père, hein? Qui n'est? Bon, on s'en fout. Eh bien, t'as là, il y a d'autres failles, la femme périne, parce que nous, c'est les Fortman. Bonne soirée, merci.
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1: Gynécologie, bonjour.
2: Excuse-moi de te demander pardon, ma petite dame. C'est bien c'est toi qu'on fait la gynécologique.
1: Oui.
2: Laisse-moi te dire, c'est une petite renseignement, moi, si vous voudrez, ou ben moins.
1: Oui.
2: Je préfère parler à une dame parce que tu vas comprendre, c'est ce que je te dis. Il est stérile que le médecin a mis pour moi.
1: Mm-hmm.
2: Mais ça qu'a gêné moi. Mais mon patricot, tu peux dire ça puisque ça ne me dérangeait pas.
1: Pardon?
2: Ça ne me dérangeait pas, mon patricot, tu peux dire ça puisque dernier, je suis 25 ans. Mais ça qu'a fait longtemps dit ça. Mais c'est-à-dire que je dit qu'il a commencé à descendre.
1: Mais le stérilet, il faut le changer tous les 4 ans.
2: Mais je t'ai dit, dernière fois, ma mère, mais ni longtemps dit ça, chérie, moi.
1: Mais fallait le changer?
2: Mais je savais pas, médecin, pas dit moi rien.
1: Mais ça fait combien de temps maintenant, alors?
2: Je t'ai dit, mon dernier enfant a 25 ans.
1: Aïe, aïe, aïe. Pas vrai.
2: Alors, c'est là, ça fait. Moi, il a fait ça, fait. Moi, il a fait ça. Moi, mais comme prospère, mon mari, hein.
1: Mm-hmm.
2: Il m'a dit, il s'est dit, il a mon an dit dans moi.
1: Mm-hmm.
2: Alors, m'a dit, ma passe, peut-être c'était ça à l'époque, docteur, t'es mettait pas moi.
1: Mm-hmm.
2: Mais quand la cap, pendant fait ma passe, ma chérie, je suis dans l'affolement total.
1: Mm-hmm.
2: C'est ce que tu peux me dire, qu'est-ce qu'il faut que je fasse?
1: Mais il faut voir le gynécologue pour qu'il l'enlève.
2: Mais gynécologue ou ça, comment c'est ce que tu peux me dire ça? Moi, même ma passe, je suis diabolisé, chérie, moi, donne-moi une petite solution maintenant. C'est ce que toi, même pas, m'en passe,
1: et vous n'avez pas de gynécologue?
2: Mais m'en pas de gynécologue, puisque c'est le docteur Petit qui me soigne, mais j'ai la retraite longtemps, puisque je suis de fond cacao, mais on est rouge.
1: Ah ouais.
2: Ah ben, je sais pas ça, ce qu'il faut que j'ai fait.
1: Eh ben, il faut voir. Je vais vous donner le nom de gynécologue.
2: Mais m'en peut pas descendre en ville, hein, chérie, mais il peut pas venir me voir.
1: Ah non, il se déplace pas, hein.
2: Mais parce que c'est-à-dire que j'ai pas beaucoup de passages. Les maris, moi, pas déjà conduit encore.
1: Uh-huh.
2: Et je suis une dame âgée, déjà, c'est à mon âge.
1: Uh-huh.
2: Il peut pas faire un effort, bah, moi, faire un
1: Ah non, il va pas monter, hein, non. Il faut venir au cabinet, hein.
2: Au cabinet, c'est-à-dire, comment Et il faut venir te voir, alors.
1: Oui.
2: Mais vous-même, toi-même, tu es une dame.
1: Uh-huh.
2: Ou qu'est-ce qui peut me toi-même, qu'est-ce que tu me donnes comme un petit conseil pour jeudi à seulement? Et puis après, moi, quand je vous en fais rendez-vous, hein, mais jeudi à, c'est ce qu'il faut que je fasse.
1: Non, mais aujourd'hui, il n'y a rien à faire d'autre que de l'enlever. Hein. Il faut l'enlever.
2: Mais comment ça se. Ma carte de l'œil?
1: Non, pas où? C'est le médecin seulement qui peut faire ça.
2: Mais
1: donc, il ne faut pas attendre. Hein.
2: Ma passe, ça vient aussi dit toute matrice qui descend, toute fondation, moi, bouleversée. Vraiment. Moi, pas quoi, docteur, t'es pour mettre ça. Bah, moi, c'est plus diabolisme qu'à bah, moi, ma petite chérie.
1: Mm-hmm.
2: À l'âge, moi, je ne pas qu'à faire des machins. Encore, moi, c'est pas à l'âge, moi, je ne suis tombé. Oh, c'est ce que tu petit. Mais ça, quand même.
1: Mais c'est ça.
2: Moi, j'ai tiré ça, ni longtemps.
1: Mm-hmm.
2: Ah, mon Dieu, pourquoi dis-moi ça, moi, j'ai énervé.
1: Non, mais là, il faut l'enlever. Hein?
2: Ma grand-mère, quand il dit prospérer, on laisse puis tirer tout bonnement. Mais c'est ça qu'il faut que je fasse. Qu'est-ce que tu me dis là?
1: Mais non, il faut pas. C'est un médecin qui doit enlever. Hein.
2: Ma petite chérie, je vais apprendre, mais faut pas oublier, mais on contrarie. Et ça qu'a contrarié moi.
1: Uh-huh.
2: Ma canne dit prospère, on irait dire les codes là et tout simplement. Et quand il fait qu'on sac bois, non, tu sais comment on fait. Ma canne retire ça, mon cher. Et puis, nous pas qu'à parler de ça encore.
1: Il faut voir un médecin. Si c'est possible aujourd'hui, il faut voir un médecin. Aujourd'hui ou demain.
2: Eh bien, mon cas, oui, ou qu'a dit qu'elle fait ça, ben moi.
1: Mais si.
2: Parce que c'est pas tout docteur qui pourrait faire fondation. Moi, chérie, moi, je suis mangé mon docteur. Mais il est à la retraite.
1: Ah, il est à la retraite.
2: Il est à la... Mais c'est monsieur qui n'a l'habitude de fondation. Moi, je pas qu'à laisser n'importe qui m'en jouer dans ça, quand même.
1: Mais oui, mais il faudra bien quand même. Il faut changer. S'il est à la retraite, il faut prendre un autre médecin, de toute façon.
2: Mais parce qu'elle m'a pas jamais qu'à tomber malade. Je me soigne moi-même avec les petites plantes.
1: Ah oui, d'accord.
2: Ma
1: non, mais là, il faut voir un médecin. Hein? Faut voir aujourd'hui ou demain.
2: Ma caille essaye de garder ce que tu me dis là.
1: Voilà.
2: Mais si ça a diabolisé, moi, ma caille n'irait dans les ça tout bonnement. Attendez, laisse-moi te. Attendez. Je suis madame Lali Dontin. De fond cacao, moi, on est rouge. Mes affaires stériles, moi, pas ni ça. Lâche moi, chérie, moi. Parce qu'à mon âge, on a fini de faire ce genre de choses là. Je suis dans la priorité.
1: Dans la
2: priorité, ma cabredier. Je te souhaite
1: une bonne blague. Hein?
2: Eh bien, je te souhaite une bonne petite journée.
1: Oui, merci.
2: Toi aussi, parallèlement, de même aussi.
1: Ok. Bonjour.
2: Bonjour, bonne soirée.

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0: Il est 20h.
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0: On s'en parle, quand il est là, c'est là, Ti Fabrice. Il pressé, ben, les vies passées.
1: Oui. Oui.
0: Ouais. Il pressé, il pressé. Pressé, Pierre Razier, là.
2: Si vous ne payez pas, je ne fais pas rien.
3: Fabrice, devant tout le monde, il est là. Tu vas me dire quel est ton nom.
2: Tu connais pas mon nom, papa. Je te dis, je m'appelle Fabrice quand j'ai vu le remercier Choulo Fabrice.
3: C'est non, ça Fabrice. La maman, tu es venu, qu'elle dit qu'il n'a rien, Fabrice.
2: Tu commences à me emmerder à présent, hein? Bon. Dans le bouillon, tu vas me laisser jouer avec mon tisseur, hein? Bon. Fabrice, prête-moi ta voiture, Fabrice. Tu es toujours derrière moi, prête-moi mon voiture, prête-moi mon voiture. Je te demande pas jamais ton quatre ménages, là. Monsieur, Fabrice, tu es fou assez. Mais comment maman va venir? On va voir ça.
4: On va voir quoi? On va voir quoi? L'autre jour, maman t'a emmené à la messe. Tu fais que rire tout ça le labé dit devant maman.
2: Ton tête est gros là comme un carré. Mon tête est gros comme un carré, Fabrice. Et toi-même, tu oublies? L'autre jour, tu as vu un monsieur, on t'a amené à l'hôpital général. On a trouvé quatre dents gâtées dans ton estomac.
4: Aïe, aïe, aïe. Ces quatre dents gâtées, on a trouvé dans mon estomac. C'est pas un aspect difficile que j'avais.
2: Messieurs, tu sais pas même pas dire ça, Fabrice. C'est un peu difficile, faut dire.
4: D'ailleurs, Pouillon, l'autre jour, tu es rentré dans le corridor des mamans tellement tu es noir, on te voit pas même pas, c'est un qui ton dent voit.
2: 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Tu as le jour, maman, sous le stade, nous nous tapons.
3: 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Ah, j'ai dit, là, va rentrer ici, dent. C'est pas ici, dent. 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
3: Fabrice, on parle déjà, tu pas mangé, tu m'en as derrière tête, hein.
4: Je t'ai donné un cabèche derrière la tête, Nadine. Pas vrai. C'est toi qui as arraché le roue de mon torpedo. Tu as arraché le roue de ton torpedo. Oui.
2: Pas vrai. D'ailleurs, comment maman va venir? Tu vas voir.
3: 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Oh, maman, ça. Oh, là, maman, ça, tu m'as.
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2: 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C'est pas carotte.
3: 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Ça là, là, c'est te dit oui. À présent, c'est carotte. Je savent carotte, longues enfants. Alors là, on pas d'accord du tout, hein? On pas d'accord du tout, de tout. 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
3: Ah, tu vas prendre fusil, hein, ben, hein?
2: 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On va mettre ton nom sous front senti. Ma soeur de ta bonne va crier ton nom dans tous les larmes, là. J'aurai honte de rentrer dans l'école. Tous les élèves vont faire jouer avec moi.
4: 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Il a tué M. Aurélien. 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
1: 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Je te donne un coup de poing derrière ton tête.
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